Bonsoir tout le monde et bienvenue à l'émission Rencontre. Ce soir, à la technique, nous avons Christophe Ballet, au micro Karine Genet et j'ai avec moi comme invité spécial ce soir Chantal Hamel qui va nous parler de comment voyager avec son travail.

0: on vient d'entendre la toune à pape de Daniel Léger, ainsi que Parti pour la chasse de Louis Bérubé et de La bière au ciel de Lendemain de veille. Chantal Hamel, bienvenue à l'émission Rencontre.
1: Bonjour.
0: Écoute Chantal, la première fois qu'on s'est vus, c'était au Manitoba. Par la suite, tu m'as accueilli au territoire du Nord-Ouest quand j'étais en transit. T'étais au BC le mois passé. Tu reviens rester au Yukon pour la deuxième fois dans ta vie. Tu t'as déménagé beaucoup et tu voyages beaucoup dans ta vie. Hein?
1: Oui, oui. J'ai été dans 5 provinces et 2 territoires où j'ai habité.
0: Puis comment ça? Est-ce que tu te promènes avec les jobs ou tu voulais déjà faire ça à la base?
1: J'ai toujours voulu voyager, découvrir

0: découvrir le Canada. Un des commentaires que j'ai eu dans mon album de finissante de sixième année, c'est que j'avais toujours un sac à dos sur le dos. Ah. Et une des personnes a dit comme quelque chose dans le genre, avec ton sac à dos sur le dos, tu vas voyager beaucoup. Donc, ça fait quand même plusieurs, comme ça a toujours été un point fort dans ma vie de vouloir voyager, découvrir le Canada. Au secondaire, je me souviens que j'étais au courant qu'il y avait des francophones hors Québec. Je voulais un peu découvrir comment que les francophones vivent hors Québec.
1: Ouais. Puis, c'est quand, t'avais quel âge la première fois que t'es partie, puis comment ça s'est produit?
0: La première fois que j'ai voyagé au Canada, c'était en 2006 pour le programme Explore.
1: OK.
0: Donc, je suis partie 3 semaines en train.
1: Oui.
0: Puis après ça, j'étais à Victoria pendant 5 semaines.
1: OK.
0: Puis je suis revenue en auto pendant 1 semaine.
1: Au Québec?
0: Mm-hmm.
1: OK. Puis là, t'es restée au Québec, puis après ça, t'as décidé de déménager officiellement dans une place pour le travail par la suite. Là.
0: Exactement, oui. Donc, la première place où je suis partie, c'est le Yukon en 2010.
1: OK.
0: Donc, j'ai eu un poste à la FIE. C'est mon père qui avait vu l'annonce dans le journal.
1: Ah oui, hein?
0: Oui, qui m'a dit, ça pourrait fitter avec ce que tu sais faire. Donc, j'ai appliqué. Et en appliquant, j'étais déjà décidée que je voulais déménager au Yukon.
1: Okay. Puis ton père savait que tu voulais aller dans des endroits plus exotiques, si on peut dire, là?
0: Bien, il savait que je voulais travailler hors Québec.
1: OK.
0: Il savait comme que je me cherchais de l'emploi en animation et en communication. Donc, c'est ça. Donc, il a vu le poste d'agent de... C'était quoi déjà, ce poste-là?
1: Pour la FIE?
0: Oui, pour la FIE.
1: Je sais pas. Mais t'es restée là. Après ça, t'es déménagée au Manitoba.
0: Oui, donc ça, je suis restée 2 ans au Yukon. Ensuite, je suis partie au Manitoba comme monitrice de français.
1: Oui.
0: Après ça, j'ai travaillé pour les programmes de langues officielles.
1: Oui.
0: Et puis, j'ai aussi travaillé pour Via Rail pendant un été.
1: Dans le coin du Manitoba, ça?
0: Oui, à partir de Winnipeg.
1: OK, oui, c'est ça. Puis là, t'es rentrée dans le milieu scolaire éventuellement.
0: Oui, bien, ma première rentrée dans le milieu scolaire, c'était comme monitrice de français. Oui. Donc, une année au Manitoba, puis ensuite de ça, une année à l'Île-du-Prince-Édouard. C'est comme ça aussi que je suis partie après pour l'Île-du-Prince-Édouard. Puis après ça, j'ai commencé à faire de la suppléance.
1: Oui.
0: À l'Île-du-Prince-Édouard, puis il y a plusieurs... personnel enseignant qui me motivait beaucoup de devenir enseignante, qui me disait que je devrais faire un bac. Puis là, c'est ça. Donc, j'ai décidé de faire mon bac en enseignement à l'Île-du-Prince-Édouard.
1: Ah, OK. Puis par la suite, quand tu changes de province comme ça avec ton bac dans l'enseignement, est-ce que c'est les mêmes critères que les provinces que chaque province demande ou faut peut-être spécialiser ou rechercher d'autres papiers?
0: Chaque province, il faut avoir un certificat. Donc, même si j'ai déjà un certificat d'enseignante, je dois avoir un certificat d'enseignante dans chacune des provinces où je travaille.
1: Oh!
0: Donc, ça prend quand même beaucoup de temps à faire, tout remplir les papiers et tout ça. Puis, il faut que je donne aussi toutes les traces des autres endroits où j'ai travaillé. Donc, à chaque fois que je déménage, j'ai besoin de donner beaucoup plus de papiers avec tous mes autres certificats, mes preuves d'emploi et tout ça.
1: Mm-hmm. Puis, est-ce que tu déménageais plutôt pour voir les paysages, pour rencontrer du monde, vivre des nouvelles expériences?
0: Je pense vivre des nouvelles expériences, découvrir le Canada un peu plus en général, découvrir les gens, c'est quoi comment que ça se passe. Par curiosité, il y a aussi les paysages, que c'est sûr que ça joue un rôle dans où je veux déménager. Mm-hmm. Mais c'est ça, ça peut changer d'une fois à l'autre pourquoi que je vais aller dans une province.
1: OK, parce qu'après l'Île-du-Prince-Édouard, OK, tu as travaillé au Manitoba, Via Rail un peu, maîtrise de français, tu es allé à l'Île-du-Prince-Édouard pour faire ton certificat, ton bac en enseignement. Tu es allé où après?
0: À territoire du Nord-Ouest.
1: Oui, parce que là, on s'est vu, là.
0: Oui. Donc, c'est ça. Donc, pendant que j'étais en train de faire mon bac en enseignement, j'ai été dans des foires d'emploi. Puis quand j'ai rencontré la personne de Yellowknife, j'ai tout de suite voulu déménager au territoire du Nord-Ouest. C'était mon premier choix.
1: OK. T'es resté combien de temps?
0: 4 ans.
1: Puis après ça, t'as déménagé au BC?
0: Après ça, je suis déménagée en Saskatchewan parce que j'avais envie de prendre une pause de l'enseignement. Alors, j'ai été travailler pour un organisme francophone en Saskatchewan. Puis après ça, pour une année, après ça, j'ai fait de la suppléance. Puis c'est ça. Après ça, je suis déménagée en Colombie-Britannique.
1: Oh, et puis là, tu es revenue au Yukon.
0: Oui.
1: Aïe, écoute, Chantal, avant de continuer la discussion, on va lâcher la chanson puis on va revenir là-dessus.

0: On vient d'entendre Le Bûcheron de Bernard Duguay ainsi que Outlaw Country Boy de Louis Doré. On est de retour à l'émission Rencontre et votre émission Rencontre est diffusée grâce à la collaboration de CBC North et de l'Association Franco-Yukonaise. 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On est avec Chantal Hamel. Chantal, tu es en train de nous expliquer comment on peut travailler et voyager en tant qu'enseignante. Écoute, est-ce qu'il y a une province que tu as particulièrement plus aimée qu'une autre?
1: J'ai beaucoup aimé le Yukon, c'est pour ça que je suis de retour.
0: Ah, c'est bon, c'est bon, c'est bon!
1: Oui. Oui, c'est l'endroit que j'ai aimé le plus. Comme ça a été mon coup de cœur en déménageant ici en 2010, la facilité de rencontrer des gens, que les gens donnaient beaucoup d'opportunités. Ils savent c'est quoi connaître personne. Fait que j'avais beaucoup d'opportunités de rencontrer des gens, de faire des amis. J'ai encore beaucoup de mes bons amis que je les ai rencontrés ici en 2010-2012.
0: Oui. Parce que, tu sais, mettons, quand tu étais dans les dernières années, tu voyagé pendant combien de temps? Presque 20 ans à déménager puis à travailler.
1: 16 ans. Ça fait 16 ans.
0: 16 ans. Hein? Pour ceux qui diraient, ah, oh, mais tu sais, voyager, c'est pas possible, j'ai pas le temps, je mettrai ça plus tard, j'ai pas de sous, qu'est-ce que tu leur dirais?
1: Bien, ça dépend de chaque personnalité. Moi, je suis quelqu'un qui va pas s'ennuyer trop, qui est capable de vivre du temps seul. Mm-hmm. Quelqu'un qui a vraiment besoin d'avoir ses amis proches, sa famille, qui est toujours comme présente dans son quotidien, c'est difficile.
0: Ouais.
1: Ça m'a pris quand même du temps avant d'être correct avec ça, même si c'était dans ma personnalité de vouloir partir, déménager, voyager.
0: Parce qu'à chaque fois, tu recommences à zéro, là.
1: Exactement. Donc, à chaque fois, je connaissais personne où je déménageais.
0: Ouais.
1: C'est difficile. Puis à chaque année, c'est de plus en plus difficile pour moi de rencontrer des gens, de vouloir comme me donner des opportunités aussi pour rencontrer des gens. Mais c'est possible. C'est sûr aussi qu'avec un métier comme un métier d'enseignante, en français, langue seconde, il y a beaucoup de demandes.
0: Oui.
1: Beaucoup plus que si j'étais enseignante en anglais. J'aurais peut-être pas eu autant de facilité de me déplacer partout où je voulais aller.
0: Oui, oui. Puis là, dans le fond, tu as dû développer des trucs à force de déménager comme ça, que tu sais, c'est moins coûteux, c'est plus simple.
1: Mais à chaque fois, c'est un peu... J'essaie de refaire différentes options puis ouais. De voir c'est quoi la meilleure option pour cette fois-là. Parfois, je vais juste louer un U-Haul et conduire moi-même.
0: Ouais.
1: Parfois, je vais déménager en envoyant mes choses par la poste. Ça, c'était surtout au début quand j'avais pas beaucoup de meubles ni rien.
0: Ouais.
1: Ou sinon, parfois, ça m'est arrivé d'engager une compagnie pour le déménagement.
0: Oh, wow, OK.
1: Mm-hmm.
0: OK. Mais quand tu déménageais, là, est-ce que tu déménageais à une place? Est-ce que tu suivais la job ou tu déménageais dans un endroit? Oh, je vais aller là, moi. Je vais me trouver une job là.
1: J'avais habituellement toujours un emploi avant de déménager, mais okay. Je cherchais selon différents critères dans les différentes phases de ma vie. Donc, quand je suis déménagée à Yellowknife, je m'ennuyais beaucoup du Nord. J'avais envie de retourner dans le Nord. Donc, c'est une des raisons. Donc, je cherchais un emploi soit à Yellowknife, soit à Whitehorse.
0: OK. Puis, est-ce que ça t'a influencé l'enseignement, la culture, ces choses-là? Pour un endroit où est-ce que tu voulais aller?
1: Oui, puis non, parce que dans le fond, être capable de me trouver un emploi comme enseignant,

0: ou suppléante, c'est assez facile. Donc, ça n'a jamais été un critère. C'était plus toutes les autres choses. Donc, par exemple, quand je suis déménagée en Colombie-Britannique, j'ai un cousin qui est à Vancouver. Donc, je voulais être proche de Vancouver pour pouvoir voir mon cousin plus souvent.
1: OK. Et dans le fond, chaque raison, chaque endroit avait une raison différente.
0: Oui.
1: OK. Puis, est-ce que c'est arrivé parfois que tu sortais de ta zone de confort? Où est-ce que tu étais? Une nouvelle culture, nouveau groupe d'âge à l'école?
0: Pour le travail, j'ai fait surtout du middle school comme enseignante. Puis après ça, ben, pour la suppléante, j'ai fait tous les niveaux. Donc, je suis quand même assez confortable avec maternelle à 12e année. Donc, c'était pas vraiment nécessairement différent d'une place à l'autre. Il y a des particularités dans chaque province, mais en général, c'est quand même assez semblable.
1: OK.
0: Par exemple, une des différences, si on est dans les Maritimes, les gens vont te voir à l'autre bout du stationnement puis garder la porte ouverte pendant 10 minutes pour te tenir la porte ouverte. Quelque chose que les gens à Montréal vont faire ou au Manitoba, ça se voit beaucoup moins. Donc, tu sais, il y a des petites particularités comme ça dans chaque province de comment les gens agissent.
1: Ouais.
0: Mais c'est, en général, c'est quand même, la base est semblable.
1: Puis qu'est-ce qui te faisait déménager? Bon, OK, ça fait 2, 3 ans, 1 an, je suis prête pour une autre place.
0: Ouais, j'ai la bougeotte.
1: T'as la bougeotte?
0: Ouais, j'avais la bougeotte, puis j'avais dans l'idée de voir le plus de provinces et territoires que je pouvais.
1: Oui.
0: Mais là, j'avoue que je suis revenue au Yukon parce que j'étais fatiguée de déménager.
1: Puis, est-ce qu'il y a des provinces que tu n'as pas encore visitées que tu aimerais maintenant, qui sont sur ta liste?
0: J'ai pas encore visité Terre-Neuve ni le Nunavut. Donc, j'aimerais, si j'ai l'occasion, d'y aller.
1: OK. Bon, on va mettre ça sur ta liste. Hey, merci, Chantal. On va aller à la chanson, puis on va continuer après.

0: On vient d'entendre mon oncle Edmond avec les Tricky Jones et c'est Rock'n'Roll avec Laurie Leblanc. Chantal Hamel, on parle de toutes les provinces au Canada où est-ce qu'on peut travailler puis les territoires. Comment tu pourrais nous décrire indépendamment chaque province puis territoire que tu as resté?
1: Ben, c'est ça. Pour moi, le Yukon, c'était une place qui était très accueillante.
0: Ouais.
1: Mais c'est sûr aussi qu'il y avait l'emploi que je faisais qui me permettait de rencontrer beaucoup de personnes.
0: Mm-hmm.
1: Le Manitoba, ça a été un choc pour moi parce que les gens avaient leurs amis du secondaire puis n'avaient plus d'amis après.
0: Okay.
1: C'était très, okay. très difficile de rencontrer des gens après ça.
0: Ouais.
1: Donc ça a été difficile pour moi.

0: d'essayer de m'intégrer dans la communauté, de m'intégrer avec mes collègues de travail, m'intégrer ouais. avec d'autres personnes.
1: Est-ce qu'il y avait des choses à faire plein air? Est-ce que c'est plat un peu, Manitoba, là?
0: Très, très, très plat. Développer l'habilité de sentir une pente de 2 degrés. Non, quand je suis arrivée, c'était à Brandon. Une des choses qui était chouette, c'était de descendre la rivière en bateau. Donc, ça, c'était une des choses à faire. Il y avait... J'ai peut-être pas découvert assez les sentiers, mais aussi, j'avais pas de voiture, fait que c'est sur sa limite où on peut aller.
1: Ah, ben oui, hein? Mm-hmm. Ouais. Puis après ça, t'es restée aussi...
0: Après ça, je suis allée à Charlottetown, à l'île du Prince-Édouard.
1: Oui.
0: Donc là... c'était vraiment comme plus facile de rencontrer des gens. Il y avait beaucoup plus de vie culturelle. Donc, c'est aussi une chose qui est super importante pour moi.
1: Ouais.
0: J'ai eu beaucoup de plaisir à vivre là. Mais c'était difficile financièrement parce que j'avais beau travailler énormément, mais j'arrivais pas à avoir assez de revenus.
1: Ah oui, hein?
0: Donc, ça, c'était une des choses difficiles pour moi. Puis là, ben ma quatrième année à l'île du Prince-Édouard, j'ai fait mon bac en enseignement.
1: Ouais.
0: Avec l'intention de partir de l'île du Prince-Édouard.
1: Okay.
0: Ensuite de ça, je suis déménagée à Yellowknife. Je m'ennuyais beaucoup, beaucoup du Nord. Donc, j'étais contente de revenir dans le Nord. Mais c'était une expérience complètement différente juste par le fait où la ville est située par rapport à la route. Où est-ce que Whitehorse est au croisement des routes
1: ouais.
0: et Yellowknife, c'est au bout de la route. Puis on peut vraiment sentir que c'est beaucoup plus isolé comme communauté. C'est sûr que ça reste quand même une communauté qui est très centrale ou qui a quand même beaucoup de vie pour ouais. une communauté nordique. Mais ouais, donc j'avais trouvé ça intéressant. Puis ben, c'est ça. Ben là, comme enseignante, c'est sûr que à l'extérieur de mes colocs ou de mes collègues de travail, c'était difficile quand même aussi de rencontrer des gens, mais plus
1: ah oui, hein?
0: Parce que le travail est souvent tellement épuisant que j'avais pas autant d'énergie pour socialiser.
1: Ouais.
0: Ouais.
1: Puis t'es restée au BC.
0: Ouais. Donc, c'est ça. J'ai été 4 ans au territoire du Nord-Ouest, puis ensuite de ça, je suis allée 2 ans en Saskatchewan.
1: Oh, OK. Oui. J'ai oublié Saskatchewan.
0: Oui. Pour la première fois, je connaissais quelqu'un qui habitait là.
1: OK.
0: Non, 2 personnes qui habitaient là. Donc, c'était bien quand même pour une fois, tu sais, d'avoir des gens que je connaissais. Un peu comme le Manitoba, c'était difficile de rencontrer des gens. Je trouvais il n'y avait pas autant d'opportunités. Les gens avaient leur groupe d'amis, puis c'était difficile à intégrer. Puis après ça... je suis déménagée en Colombie-Britannique à Chilliwack. Puis, il y a beaucoup de groupes de plein air. Okay. Il y avait beaucoup de groupes de randonnée et tout ça. Donc ça, c'était une façon de faire des activités avec d'autres personnes.
1: OK. Mm-hmm. Fait que, mettons, s'il y a des gens qui voudraient décider d'aller travailler dans une autre province, est-ce qu'il y en aurait une que tu suggérerais plus qu'un autre?
0: Mais je pense que c'est pour chaque personne de voir qu'est-ce qui les intéresse, c'est quoi leur critère. Est-ce que c'est faire de la randonnée en montagne? Ouais. Est-ce que c'est de faire du canot? Est-ce que c'est la vie culturelle? Est-ce que c'est... Donc, pour chaque personne, ça va être différent. Mais j'encouragerais les gens à chercher un emploi.
1: Mm-hmm.
0: Puis oui. Une fois qu'ils ont l'emploi, ben là, c'est de commencer à penser à c'est quoi le budget pour déménager.
1: Ouais.
0: Puis après ça, trouver un logement.
1: Puis mettons, salaire, puis les logements, est-ce qu'il y a des endroits que c'est mieux salaire? Est-ce qu'il y a des endroits où c'était extrêmement coûteux pour le logement? Est-ce que...
0: Personnellement, je trouve que d'habiter dans les territoires, donc dans le nord, soit les territoires du nord-ouest ou le Yukon, je fais référence à Whitehorse ou Yellowknife, je trouve que c'est là que la balance revenus-dépenses est la meilleure
1: okay, ouais.
0: financièrement pour moi. Le coût de la vie est un peu plus cher, mais pas tant que ça quand je compare aux autres endroits, tu sais.
1: Okay.
0: Mettons, la Colombie-Britannique, les loyers sont quand même assez élevés.
1: Oui.
0: L'île du Prince-Édouard, les loyers sont bas, mais difficiles à trouver.
1: OK.
0: La plupart sont pris par les Airbnb.
1: Oui.
0: Mais les salaires sont tellement bas qu'à la fin du mois, personnellement, j'avais pas d'argent.
1: Ah oui, hein?
0: Donc, ouais, c'est quelque chose à envisager, mais c'est difficile à budgéter avant de partir.
1: Okay, parce que tu ne le sais pas nécessairement. Ou je présume que oui, tu peux faire des recherches. Puis,
0: Oui, mais tu sais, c'est beaucoup de petites choses comme c'est quoi le coût de l'essence qui va changer. Mais c'est quand même assez semblable un peu partout au Canada. Ensuite de ça, c'est les assurances, c'est... Anyways, ouais. Les loyers.
1: Les loyers. Tu as dit que ta plus belle province, ta meilleure province, c'était le Yukon. J'ai comme eu l'impression que la province qui t'a donné le plus de challenge, c'était le Manitoba.

0: Moi, je pourrais dire oui.
1: Mais t'as pas. Si, mettons, tu aurais à résumer en une phrase ce que le voyage t'a apporté à toi dans ta vie, ou tous tes déménagements, toute la culture différente que tu as eu la chance d'expérimenter, qu'est-ce que ça serait?
0: Ça m'a donné une grande liberté.
1: Oui.
0: Une liberté de me découvrir moi comme personne,
1: ouais,
0: par rapport à moi-même, pas par rapport aux autres.
1: Mm-hmm. Est-ce que tu suggérerais aux jeunes de faire la même chose?
0: Oui.
1: Oui, hein. Et Chantal, je te remercie beaucoup, beaucoup, beaucoup, beaucoup. J'ai trouvé ça super intéressant. Je trouve ça inspirant de voir des gens qui se promènent d'une place à l'autre puis qui osent l'aventure puis découvrir de nouveaux territoires puis des nouvelles cultures puis de se lancer dans le vide comme ça, là, à l'inconnu. Puis que finalement, ben, c'est ça, je trouve ça inspirant.
0: Ben, merci.
1: Okay. Ben, en tout cas, bonne continuité. On mettait que tu revenais à Whitehorse, on va se revoir souvent.
0: Oui, on va se revoir souvent.
1: OK. Merci beaucoup.

On vient d'entendre Sulky de Qui m'a recru ainsi qu'une autre chambre d'hôtel avec Gilda Roy. C'est déjà tout pour aujourd'hui. On se dit à bientôt. Un gros, gros merci à Christophe Ballet à la technique. Ici Karine Genet au micro et passez une excellente semaine à tous.